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Il est 6h. 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
1: Bonjour à tous. Bélier, prenez le temps d'écouter vos envies. En amour ou en famille, laissez vos émotions vous guider.
2: Taureau, vous partagez de bons moments avec vos proches.
3: Vous laissez parler votre cœur et profitez de cette complicité qui fait du bien.
4: Gémeaux, un geste ou un mot doux suffit pour rétablir la complicité dans le couple.
5: Les liens se renforcent tout naturellement.
6: Cancer, vous êtes à l'aise avec votre entourage,
7: votre présence et votre écoute apportent chaleur et sérénité autour de vous.
8: Lion, c'est un dimanche idéal pour vous rapprocher de ceux que vous aimez.
9: Offrez du temps et laissez votre enthousiasme illuminer vos liens.
10: Vierge, vous avez envie d'exprimer vos sentiments, mais n'en faites pas trop non plus, hein.
11: Parfois, un mot sincère vaut mieux qu'un grand discours.
12: Balance, le calme règne chez vous, mais certaines tensions sous-jacentes peuvent émerger.
13: Écoutez vos proches sans chercher à avoir raison à tout prix.
14: Scorpion, vous attirez l'attention et votre sincérité paie.
15: N'hésitez pas à montrer vos émotions, elles seront reçues avec honnêteté.
16: Sagittaire, vous vous sentez un peu perdu dans vos relations.
17: Prenez le temps de clarifier vos attentes avant de vous engager.
18: Capricorne, vous êtes pratique et réaliste.
19: Un geste simple ou une parole directe apportera plus à vos proches que des démonstrations grandiloquentes.
20: Verseau, des désaccords légers peuvent surgir, alors restez calme,
21: nuancez vos propos,
22: évitez de créer des tensions plus qu'il n'y en a.
23: Poisson, vous êtes sensible aux réactions des autres aussi,
24: veillez à ce qu'elles ne vous atteignent pas.
25: Je vous souhaite un excellent dimanche, à bientôt.
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0: 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Il est 7h.
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2: Bonjour à toutes et bonjour à tous, Philippe Jacquemot pour vous informer. Donald Trump va étudier un plan iranien pour résoudre le conflit au Moyen-Orient. Il s'agit d'un nouveau texte que l'Iran a transmis cette semaine via le Pakistan, plan dont on ignore les détails. Donald Trump avait immédiatement indiqué ne pas être satisfait de cette dernière mouture. Le président américain va toutefois y jeter un œil en ajoutant douter que ce plan soit acceptable pour Washington. Les Iraniens n'ont pas encore payé un prix suffisant pour que ce qu'ils ont fait à l'humanité et au monde depuis 47 ans, a conclu Trump sur son réseau Truth Social. Nuit agitée entre l'Ukraine et la Russie, les deux pays se sont affrontés à coups de drones avec des attaques réciproques visant Kiev, Moscou et Saint-Pétersbourg. Dans la capitale ukrainienne, Kiev, les alertes pour des attaques aériennes ont retenti dans la soirée et la défense aérienne est intervenue. À Moscou, le trafic a été suspendu dans deux aéroports internationaux et deux drones ont été abattus. À Saint-Pétersbourg aussi, l'aéroport a été mis à l'arrêt et là, ce sont 55 drones qui ont été abattus. Il n'y a pas encore de bilan des dégâts ou des victimes à ce stade. Fin des incendies de forêt qui ravagent le Japon depuis 11 jours. Depuis le 22 avril, des centaines de pompiers et plus d'un millier de militaires ont lutté contre les flammes qui ont détruit environ 1600 hectares. Le bilan fait état de 2 blessés et de 8 bâtiments incendiés. Il s'agit des plus importants feux de forêt au Japon depuis 30 ans. La police australienne inculpe le suspect du meurtre d'une petite fille issue de la communauté aborigène. La fillette de 5 ans avait disparu durant la semaine. Son corps a été retrouvé jeudi. Peu après, la police a arrêté un homme de 47 ans, suspect qui avait été roué de coups par des membres de la communauté autochtone. Il est désormais inculpé de meurtre et de viol. L'affaire avait provoqué une vive émotion dans la communauté aborigène. Football, défaite pour l'Union 2-1 face à Saint-Tron. Les Bruxellois ont joué à 10 pendant 80 minutes et les buts sont tombés tard. 1-0 à la 87e. Égalisation de l'Union après 2 minutes de temps additionnel et puis l'estocade après 10 minutes de temps additionnel. En tête avec 46 points, les Bruxellois laissent l'opportunité au club de Bruges qui se déplace à Anderlecht aujourd'hui de prendre les commandes du championnat. Et puis il y a de la F1 ce week-end. Le départ du Grand Prix de Miami avancé de 3 heures à cause des risques d'orage. Départ donc à 19h heure belge au lieu de 22h. C'est l'Italien Kimi Antonelli qui partira en pole position. Le leader du championnat du monde a décroché sa 3e pole consécutive devant Max Verstappen et Charles Leclerc. Hamilton partira 6e devant Piastri et le surprenant Franco Colapinto. Hier, dans la course sprint, c'est Norris qui s'est imposé devant Piastri et Leclerc. Météo, encore de la pluie ce matin à partir de l'ouest et même des orages par endroits. La zone de pluie se décalera ensuite vers l'est et entraînera une forte instabilité un peu partout avec des nouvelles averses et des orages. Les températures en revanche seront relativement clémentes avec 16 degrés à la côte, entre 16 et 18 degrés partout ailleurs. Pas d'éclaircies attendues demain avant demain après midi. Bonne journée et bon réveil.
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1: Bonjour à tous. Bélier, prenez le temps d'écouter vos envies. En amour ou en famille, laissez vos émotions vous guider.
2: Taureau, vous partagez de bons moments avec vos proches.
3: Vous laissez parler votre cœur et profitez de cette complicité qui fait du bien.
4: Gémeaux, un geste ou un mot doux suffit pour rétablir la complicité dans le couple.
5: Les liens se renforcent tout naturellement.
6: Cancer, vous êtes à l'aise avec votre entourage,
7: votre présence et votre écoute apportent chaleur et sérénité autour de vous.
8: Lion, c'est un dimanche idéal pour vous rapprocher de ceux que vous aimez.
9: Offrez du temps et laissez votre enthousiasme illuminer vos liens.
10: Vierge, vous avez envie d'exprimer vos sentiments, mais n'en faites pas trop non plus, hein.
11: Parfois, un mot sincère vaut mieux qu'un grand discours.
12: Balance, le calme règne chez vous, mais certaines tensions sous-jacentes peuvent émerger.
13: Écoutez vos proches sans chercher à avoir raison à tout prix.
14: Scorpion, vous attirez l'attention et votre sincérité paie.
15: N'hésitez pas à montrer vos émotions, elles seront reçues avec honnêteté.
16: Sagittaire, vous vous sentez un peu perdu dans vos relations.
17: Prenez le temps de clarifier vos attentes avant de vous engager.
18: Capricorne, vous êtes pratique et réaliste.
19: Un geste simple ou une parole directe apportera plus à vos proches que des démonstrations grandiloquentes.
20: Verseau, des désaccords légers peuvent surgir, alors restez calme,
21: nuancez vos propos,
22: évitez de créer des tensions plus qu'il n'y en a.
23: Poisson, vous êtes sensible aux réactions des autres aussi,
24: veillez à ce qu'elles ne vous atteignent pas.
25: Je vous souhaite un excellent dimanche, à bientôt.
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0: 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Il est 8h. 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
1: Bonjour à toutes et à tous, Philippe Jacquemotte pour vous informer. Le président américain Donald Trump prêt à réduire bien davantage les effectifs des troupes américaines stationnées en Allemagne. Cette semaine, Donald Trump avait déjà annoncé le retrait de 5000 soldats d'ici un an. « Nous allons réduire de bien plus que 5000 », a-t-il déclaré. Donald Trump qui a également évoqué une possible réduction des forces américaines en Italie et en Espagne qui accueillent 13 000 et 4 000 soldats américains. L'Allemagne reste sereine. Que des troupes des États-Unis se retirent d'Europe et d'Allemagne était attendu, a déclaré le ministre allemand de la Défense, Boris Pistorius, qui ajoute que l'Europe doit prendre plus de responsabilités pour sa sécurité. Zelensky, lui, met en garde le Bélarus après une activité inhabituelle à la frontière. Le président ukrainien avertit le Bélarus contre toute participation à la guerre menée par la Russie contre l'Ukraine. Kiev suit la situation de près et réagira si nécessaire, a déclaré le président ukrainien dans un message vidéo. L'Ukraine est prête à défendre sa population et sa souveraineté, a-t-il ajouté, sans donner plus de détails sur ce qui avait été observé à la frontière. Des élections en Grande-Bretagne, ce sera jeudi. Les Britanniques se rendront aux urnes en Angleterre, au Pays de Galles et en Écosse, à l'occasion d'élections locales et législatives. Des élections qui pourraient bouleverser l'échiquier politique au Royaume-Uni. Les résultats du Labour, le parti travailliste du Premier ministre Keir Starmer, seront particulièrement scrutés, alors que des sondages lui prédisent des scores historiquement bas. Une première au cinéma, un film entièrement généré par l'intelligence artificielle, bientôt sur les écrans à Bollywood. Les décors, la mise en scène et même les acteurs, tout dans le film Maharaja and the Nymphs a été généré par l'IA et devrait devenir à la fin de l'été le premier du genre. Contrairement à sa concurrente américaine plus régulée, l'industrie indienne du cinéma, qui réalise quand même plus de 2000 productions par an, s'est lancée sans retenue dans l'IA avec plusieurs projets de long métrage. Deux films ont déjà été réalisés, mais sans atteindre le stade de la sortie en salle. C'est donc Maharaja and the Nymphs qui devrait être le premier du genre. Football, défaite pour l'Union Saint-Gilloise hier soir face à Saint-Trond. Les Bruxellois se sont inclinés 2-1 après avoir joué 78 minutes à 10 contre 11. Les buts ont été inscrits à la 87e, 1-0. Les Bruxellois ont égalisé à la 90e plus 2, 1 partout. Et puis Saint-Trond a inscrit le but de la victoire après 10 minutes de temps additionnel, 2-1. Dans les autres matchs, Charleroi s'est imposé 2-0 contre Genk et Westerlo a fait 3-3 à l'OHL. Aujourd'hui, Antwerp Standard, Malines La Gantoise et Anderlecht Club de Bruges, avec l'opportunité pour les Brugeois de reprendre la tête, puisque l'Union a 46 points, Bruges 44, Saint-Trond 39 et Anderlecht 28. BNXT League, le championnat de Belgique des Pays-Bas de basket. Anvers sacré champion après sa victoire, 76-116 à Mons, à deux journées de la fin de la saison régulière. Les Anversois succèdent à Malines au palmarès et sont donc assurés d'avoir l'avantage du terrain tout au long des play-offs belges. On termine par la météo, encore de la pluie ce matin, à partir de l'ouest et même des orages par endroits. La zone de pluie va ensuite se décaler vers l'est et entraînera une forte instabilité un petit peu partout, avec des nouvelles averses et des orages. Les températures en revanche seront relativement clémentes, avec 16 degrés à la côte, entre 16 et 18 degrés partout ailleurs. Pas d'éclaircies attendues avant demain après-midi. Bonne journée en notre compagnie.
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1: Bonjour à tous. Bélier, prenez le temps d'écouter vos envies. En amour ou en famille, laissez vos émotions vous guider.
2: Taureau, vous partagez de bons moments avec vos proches.
3: Vous laissez parler votre cœur et profitez de cette complicité qui fait du bien.
4: Gémeaux, un geste ou un mot doux suffit pour rétablir la complicité dans le couple.
5: Les liens se renforcent tout naturellement.
6: Cancer, vous êtes à l'aise avec votre entourage,
7: votre présence et votre écoute apportent chaleur et sérénité autour de vous.
8: Lion, c'est un dimanche idéal pour vous rapprocher de ceux que vous aimez.
9: Offrez du temps et laissez votre enthousiasme illuminer vos liens.
10: Vierge, vous avez envie d'exprimer vos sentiments, mais n'en faites pas trop non plus, hein.
11: Parfois, un mot sincère vaut mieux qu'un grand discours.
12: Balance, le calme règne chez vous, mais certaines tensions sous-jacentes peuvent émerger.
13: Écoutez vos proches sans chercher à avoir raison à tout prix.
14: Scorpion, vous attirez l'attention et votre sincérité paie.
15: N'hésitez pas à montrer vos émotions, elles seront reçues avec honnêteté.
16: Sagittaire, vous vous sentez un peu perdu dans vos relations.
17: Prenez le temps de clarifier vos attentes avant de vous engager.
18: Capricorne, vous êtes pratique et réaliste.
19: Un geste simple ou une parole directe apportera plus à vos proches que des démonstrations grandiloquentes.
20: Verseau, des désaccords légers peuvent surgir, alors restez calme,
21: nuancez vos propos,
22: évitez de créer des tensions plus qu'il n'y en a.
23: Poisson, vous êtes sensible aux réactions des autres aussi,
24: veillez à ce qu'elles ne vous atteignent pas.
25: Je vous souhaite un excellent dimanche,
26: à bientôt.
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0: 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Il est 9h. 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
1: Bonjour à toutes et à tous, Philippe Jacquemotte pour vous accompagner ce dimanche. L'Ukraine et la Russie se sont affrontés à coups de drones cette nuit. Côté ukrainien, une frappe de drone russe a tué un homme dans la ville de Kherson. De son côté, le ministère russe de la Défense annonce avoir abattu 334 drones dans la nuit, avec des engins interceptés dans une quinzaine de régions, dont celles autour de Moscou et de Saint-Pétersbourg. Des bombardements qui ne cessent de s'intensifier. En avril, l'armée russe a visé l'Ukraine avec 6500 frappes. En réponse, Kiev vise de plus en plus de sites militaires et énergétiques en Russie. Volkswagen va encore tailler dans ses coûts. Le géant automobile en retard dans l'électrique a encore vu ses bénéfices fondre de 14% au premier trimestre et veut accélérer la réduction de ses coûts pour retrouver sa rentabilité. Nous devons être lucides. Notre modèle économique actuel ne génère pas de rendement suffisant, a affirmé Oliver Blum, le président du directoire du groupe Volkswagen. En plus des 50 000 suppressions de postes en Allemagne, VW devrait réduire son réseau de production. En Chine, le groupe a vu ses ventes de voitures électriques chuté de 64%. Volkswagen espère donc remonter la pente sur le marché chinois en y lançant 20 nouveaux modèles électrifiés en 2026. De quoi atteindre 50 modèles d'ici 2030, dont 30 seront 100% électriques. Rio en mode Shakira, concert géant de la star sur la plage de Copacabana cette nuit. Un méga show gratuit devant 2 millions de personnes et sur une scène de 1345 mètres carrés. Le show a commencé par un ballet de drones qui ont dessiné une louve dans le ciel, la louve étant le surnom de la chanteuse colombienne de 49 ans. Shakira qui a régalé la foule avec une combinaison scintillante aux couleurs du Brésil. En 2024, de Madonna avait attiré 1,6 million de spectateurs. L'an passé, Lady Gaga avait réuni, elle, 2,1 millions d'admirateurs pour ce rendez-vous devenu iconique. Chez nous, deux drames à déplorer. Une femme décède après une chute du cinquième étage d'un immeuble à Anvers. La victime était âgée de 32 ans. La police annonce qu'à ce stade, tout semble indiquer qu'il s'agit d'un accident. Et puis, autre drame en Flandre orientale. Un cyclomotoriste s'est tué dans un accident avec un camion. La victime est décédée sur place. Le conducteur du camion impliqué a passé des tests d'haleine et de salive qui se sont révélés tous les deux négatifs. Football aux États-Unis, l'Inter Miami a été renversé 4-3 par Orlando, après avoir pourtant mené 3-0 grâce à un but de Lionel Messi pour son 100e match avec le club de Floride. Messi, qui est âgé de 38 ans, a donc inscrit son 9e but cette saison. Miami pointe à la 3e place de la conférence Est après 11 matchs. Orlando, le futur club d'Antoine Griezmann, est lui 13e. Et puis en F1, le départ du Grand Prix de Miami avancé de 3 heures à cause des risques d'orage. Départ programmé à 19h heure belge au lieu de 22h. C'est Antonelli qui partira en pole position devant Max Verstappen et Charles Leclerc. Lewis Hamilton partira 6e devant Piastri et le surprenant Franco Colapinto 8e. Hier dans la course sprint, c'est Norris qui s'est imposé devant Piastri et Leclerc. Antonelli qui est premier au championnat avec 7 points d'avance sur seul et 20 sur Leclerc, le pilote Ferrari. Voilà, bonne journée et bon appétit si vous déjeunez.
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1: Bonjour à tous. Bélier, prenez le temps d'écouter vos envies. En amour ou en famille, laissez vos émotions vous guider.
2: Taureau, vous partagez de bons moments avec vos proches.
3: Vous laissez parler votre cœur et profitez de cette complicité qui fait du bien.
4: Gémeaux, un geste ou un mot doux suffit pour rétablir la complicité dans le couple.
5: Les liens se renforcent tout naturellement.
6: Cancer, vous êtes à l'aise avec votre entourage,
7: votre présence et votre écoute apportent chaleur et sérénité autour de vous.
8: Lion, c'est un dimanche idéal pour vous rapprocher de ceux que vous aimez.
9: Offrez du temps et laissez votre enthousiasme illuminer vos liens.
10: Vierge, vous avez envie d'exprimer vos sentiments, mais n'en faites pas trop non plus, hein.
11: Parfois, un mot sincère vaut mieux qu'un grand discours.
12: Balance, le calme règne chez vous, mais certaines tensions sous-jacentes peuvent émerger.
13: Écoutez vos proches sans chercher à avoir raison à tout prix.
14: Scorpion, vous attirez l'attention et votre sincérité paie.
15: N'hésitez pas à montrer vos émotions, elles seront reçues avec honnêteté.
16: Sagittaire, vous vous sentez un peu perdu dans vos relations.
17: Prenez le temps de clarifier vos attentes avant de vous engager.
18: Capricorne, vous êtes pratique et réaliste.
19: Un geste simple ou une parole directe apportera plus à vos proches que des démonstrations grandiloquentes.
20: Verseau, des désaccords légers peuvent surgir, alors restez calme,
21: nuancez vos propos,
22: évitez de créer des tensions plus qu'il n'y en a.
23: Poisson, vous êtes sensible aux réactions des autres aussi,
24: veillez à ce qu'elles ne vous atteignent pas.
25: Je vous souhaite un excellent dimanche, à bientôt.
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0: Un super dimanche à l'écoute de Fréquence Aiguësée. J'espère que vous allez bien. Pas de Philippe Collin ce matin, il est de retour à partir de demain. Il a pris quelques jours de congé, il a très bien fait d'ailleurs. Et puis voilà, donc je vous accompagne jusqu'à 13h pour le break de midi comme chaque dimanche. Sous la grisaille et la pluie aujourd'hui, normalement ça ne devrait pas durer apparemment. On annonce des améliorations pour cet après-midi sur Aiguësée et sur la région. Voilà, on croise les doigts bien entendu pour que ça se passe de cette manière. Une fin de journée au sec, ce serait déjà pas mal. C'est Baby Rexha et Faithless qui ont ouvert l'émission d'aujourd'hui avec New Religion et puis à l'instant Jean-Jacques Goldman dans les souvenirs 80s pour Envole-moi, la suite du programme avec Pierre Demar et son dernier titre Je pense à vous. On aura Annabelle Hattic avec Comme Will, Orlan pour Amour pluriel et puis aussi Elena avec Capuche. Dans l'immédiat, eh bien, on retrouve Rory avec Plus jamais. Très bon dimanche sur Fréquence Aiguësée.
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2: Tout va très bien, tout va très bien. Je l'espère en tout cas en cette fin de matinée sur Fréquence Éguzée. Elena était là avec Capuche et puis la programmation musicale de votre break de midi va se poursuivre avec Charles et Miroir. On retrouve également au rayon nouveauté Lady Gaga avec Dutchie pour Runway, peut-être un des gros tubes de cet été. Suarez sera là aussi avec Caz Départ et puis on retrouvera le trio Selena Gomez, Benny Blanco et Gracie Abrams pour Call Me When You Break Up. Allez, on écoute maintenant Bob Sinclair qui arrive avec un titre sorti il y a 10 ans déjà, l'air de rien. Someone Who Needs Me, c'est maintenant sur Fréquence.

Que du bon monde ce dimanche matin sur Fréquence Aiguisée. Ici Selena Gomez avec Benny Blanco et Gracie Abrams pour Call Me When You Break Up. On approche tout doucement de l'heure sacrée de l'apéro du dimanche. Et puis également bon préparatif à celles et ceux qui préparent leur repas de midi, peut-être qui accueillent de la famille. Nous, on vous accompagne musicalement dans tout ce que vous faites, et faites-le bien. Allez, la suite de la musique avec Caroline Webb pour C'est la Watt dans les souvenirs des années 80. On aura Albert Kay et Zem pour Who I Am. Et puis arrive maintenant Lara Fabian avec son dernier single. Je l'aime vraiment beaucoup, ce titre, c'est Je veux danser. On l'écoute maintenant sur Fréquence Aiguisée. Très très bon week-end.

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0: Tous les talents de Claude Mbarali, nouvelle version d'ailleurs avec Zao est sortie il y a peu, ça c'était l'original 1998 sur l'album Qui sème le vent récolte le tempo, Caroline, MC, Solar dans les meilleurs souvenirs de Fréquence et Gosé. On va rejoindre tout doucement midi, vous retrouverez vos infos et puis on revient juste après bien sûr pour la suite du programme musical pour aller jusque là, Sienna Spyro avec Diane Dessil et puis là maintenant Christophe Maé et son excellent dernier titre La Lune. On écoute cela sur Fréquence et Gosé, très très bonne écoute.
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1: Philippe Jacquemotte pour la synthèse de l'actualité de ce dimanche. À Middelkerque, deux migrants blessés dans un accident cette nuit. Les faits se sont produits vers 1h. Le conducteur d'une camionnette qui transportait des migrants a tenté d'échapper à un contrôle de police, ce qui a déclenché une course-poursuite qui s'est terminée par un accident. Les victimes ont été emmenées aux hôpitaux d'Ostende et de Furnes, l'un d'eux est en danger de mort. 9 autres migrants ont été découverts dans les dunes, toujours à Middelkerque, et du matériel pouvant servir à une tentative de traversée de la mer du Nord a également été retrouvé, cette fois à Blankenberg. En France, ce sont deux migrantes qui sont décédées lors d'une tentative de traversée de la Manche. Les deux femmes se trouvaient dans une embarcation de type small boat qui transportait 82 personnes. L'embarcation s'est échouée sur la plage de Coquel. Les deux victimes ont été retrouvées décédées dans le bateau. Dans le conflit russo-ukrainien, des frappes de drones réciproques entre l'Ukraine et la Russie cette nuit. Côté ukrainien, une frappe de drone russe a tué un homme dans la ville de Kherson. De son côté, le ministère russe de la Défense annonce avoir abattu 334 drones dans la nuit, avec notamment des engins à proximité de Moscou et de Saint-Pétersbourg. Les Ukrainiens qui ont aussi lancé 60 drones contre le port pétrolier russe de Primorsk, ce qui a déclenché un vaste incendie. L'Ukraine qui a également détecté une activité inhabituelle à la frontière avec le Bélarus. Du coup, Volodymyr Zelensky met en garde ses voisins contre toute tentative de participation à la guerre menée par la Russie contre l'Ukraine. Kiev suit la situation de près et réagira si nécessaire, a déclaré le président ukrainien. Dans le conflit au Moyen-Orient, Israël ordonne de nouvelles évacuations au Liban, au-delà de la zone de sécurité dans le sud du pays. Une zone dans laquelle Israël s'autorise désormais à intervenir, alors que de son côté, Donald Trump annonce qu'il va examiner le plan iranien pour résoudre le conflit au Moyen-Orient. Il s'agit d'un nouveau texte que l'Iran a transmis cette semaine via le Pakistan, un plan dont on ignore les détails. Le président américain qui annonce toutefois qu'il doute que ce plan soit acceptable pour Washington. Pour Donald Trump, les dirigeants iraniens sont désunis et incapables de s'entendre sur une stratégie de sortie du conflit. Donald Trump qui pourrait finalement retirer plus de soldats américains d'Allemagne. Cette semaine, le président américain avait déjà annoncé le retrait de 5000 soldats d'ici un an. « Nous allons réduire de bien plus que 5000 », a-t-il déclaré, en évoquant au passage une possible réduction des forces américaines en Italie et en Espagne, qui accueillent 13 000 et 4 000 soldats américains. En Turquie, une 10e victime est décédée à la suite de la fusillade qui s'est produite mi-avril dans une école primaire. Une jeune fille de 11 ans a succombé à ses blessures à l'hôpital. L'auteur de la fusillade était un élève de 14 ans qui avait ouvert le feu au hasard dans deux salles de classe et a lui-même trouvé la mort, tout comme 8 élèves et une enseignante. Ses motivations ne sont toujours pas connues. En sport et en football, le club de Bruges pourrait prendre la tête du championnat ce soir. Les Brugeois, deuxième du classement, se rendent à Anderlecht, quatrième. Alors qu'hier, l'Union Saint-Gilloise s'est inclinée 2-1 face à Saint-Tron. Les Bruxellois ont joué à 10 contre 11 pendant 78 minutes. Le but de la victoire était inscrit après 10 minutes de temps additionnel. L'Union n'a que 2 points d'avance sur Bruges. Hier encore, Charleroi s'est imposé 2-0 contre Genk. Et ce soir, le Standard se rend à l'Antwerp. On termine par la Formule 1. Le Grand Prix de Miami est avancé de 3 heures à cause du risque d'orage. Le départ aura donc lieu à 19h heure belge. C'est Kimi Antonelli qui partira de la pole position devant Verstappen et Leclerc. Antonelli qui a signé sa 3e pole d'affilée et qui est en tête du championnat. Bon après-midi et merci de nous écouter et à tout à l'heure.
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0: seconde partie de votre break de midi de ce dimanche 3 mai. Tout va bien, j'espère toujours à notre écoute. Je vous souhaite peut-être un bon appétit déjà si vous passez à table. Et puis on poursuit avec votre programme musical. On a commencé cette deuxième heure avec Shakira et Zoo, la musique de Zootopie numéro 2. Et puis à l'instant Thomas Hamilton, ça c'est du belge, avec She Wants Me. On reste dans la musique belge avec le nouveau Puggy maintenant qui arrive, c'est For a Minute. On aura aussi Étienne Dao avec Un homme à la mer. Et puis Joe pour End of Beginning. Excellente écoute, excellent moment musical sur Fréquence.
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0: Toujours un plaisir de réentendre ce genre de morceaux dans les classiques pop ici de Fréquence Aiguësée. Alan Parsons Project en 1982 pour Eye in the Sky. Et puis la suite du programme sera assez sympa aussi puisqu'on retrouvera le duo Games Theodora pour Spa. On aura aussi Duck Sauce avec le son de Barbra Streisand sur le sample de Bonnie M, Gotta Go Home. Ça nous rappellera un souvenir de 2010, ça déjà. On aura Bastille avec Pompéi et puis Marguerite avec La Bosse. Dans l'immédiat, c'est One Republic avec leur dernier single. Ils cartonnent en ce moment aussi avec Need Your Love. C'est maintenant sur Fréquence Aiguësée Weekend.
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0: On écoutait Marguerite sur Fréquence et Gazé avec la bosse. Et puis, voilà, le break de midi se poursuit. Encore un bon appétit si vous êtes à table. Et puis, on vous accompagne toujours avec encore de bonnes choses. On aura Superbus et Rory dans un instant pour la version 2025 de Butterfly. On retrouvera également les Final Cannibals dans les souvenirs fin des années 80 avec She Drives Me Crazy. Et puis maintenant, c'est Tino Piontek alias Purple Disco Machine avec Ayolar pour Dopamine. Ça nous replonge 5 années en arrière. Très, très bonne écoute.
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0: She Drives Me Crazy, l'excellent titre des Fine Young Cannibals. Et puis on va rejoindre Trésor. Et puis ben voilà, je vous laisse ici. Donc on se retrouve dimanche prochain pour un nouveau numéro du Break de Midi rempli de bonne musique. Dans un instant, c'est le Top Tonic que vous retrouverez après les tops de Trésor. Et puis je vous laisse bien entendu avec de bonnes choses encore jusqu'à 13h. Mickey avec sa pique un peu quand même. Et puis là maintenant, Charlotte Cardin, la canadienne, pour The Way We Touch. Excellente écoute, excellent week-end, très bonne semaine. Et à dimanche prochain sur Fréquence et Gazé. Bye bye.
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2: Bonjour à toutes et à tous, Philippe Jacquemotte pour l'actualité. Une nuit mouvementée pour les pompiers de la zone Wallonie-Picarde dans le Tournaisis. Les pompiers ont mené une cinquantaine d'interventions à la suite des violents orages d'hier soir. Aucun blessé net à déplorer. Les services de secours ont été appelés pour des routes inondées, des avaloirs bouchés, des caves sous eau. C'est le centre-ville de Tournai, des villages de l'entité tournaisienne et de la proximité d'Antoin qui ont été le plus frappés. Le gros des interventions s'est clôturé vers 1h du matin, mais des opérations ont toutefois repris ce matin, notamment à cause de problèmes électriques. Une grosse opération dans le port d'Anvers cet après-midi. Le cargo Sola Gracia, qui a sombré mi-avril dans le port, va être renfloué. Le navire doit être hissé à l'instant, à marée basse. Auparavant, l'administration a donné son feu vert pour retirer la cargaison de plus de 1000 tonnes de sable. Et puis des plongeurs ont ensuite fixé des câbles autour de l'épave, qui mesure près de 100 mètres. Et un remorqueur participe également aux opérations. Le Sola Gracia a heurté une bite d'amarrage dans le port d'Anvers la nuit du 17 au 18 avril. Des plongeurs des services de secours avaient repêché deux personnes qui se trouvaient à bord et une quantité importante de pétrole s'était déversée dans l'Esco. Va-t-on vers un apaisement des relations entre la Maison-Blanche et le Vatican ? En tout cas, le secrétaire d'État américain Marco Rubio se rendra à Rome et au Vatican cette semaine, quelques semaines après les critiques de Donald Trump envers le pape Léon XIV. Marco Rubio, qui est catholique, devrait rencontrer le secrétaire d'État et numéro 2 du Vatican, le cardinal Pietro Parolin, ainsi que le ministre italien des Affaires étrangères. Il faut rappeler que Léon XIV critique régulièrement Donald Trump, notamment pour le conflit en Iran. Le président américain avait lui répliqué en qualifiant le pape de faible et de nul en politique étrangère. « Je n'ai pas peur ni de l'administration Trump, ni de m'exprimer haut et fort », avait rétorqué Léon XIV, qui, rappelons-le, est né à Chicago. Équitation, Nicolas Philippart se remporte la troisième manche du Global Champions Tour de saut d'obstacle à Shanghai. Le barrage du Grand Prix 5 étoiles a réuni 19 cavaliers. Seuls 3 d'entre eux ont réussi un nouveau sans faute, dont Philippart, avec son cheval le Katanga Dingusov, qui était le plus rapide de ce trio. Le Grand Prix de Shanghai permet à Philippart d'engranger de la confiance après être resté en Floride pour préparer son objectif, qui sont les mondiaux d'Aix-la-Chapelle au mois d'août. 3 autres Belges ont participé à ces barrages. Koen Verrey a fini 10e, Neil Brunsel 16e et Thibaut Spitz 19e. Un autre Belge qui gagne, c'est en tennis. C'est Buvezar Gadamouri qui remporte un Challenger 50 au Kazakhstan. Le Belge, 357e joueur mondial, a battu l'Indien Dame 7-6-6-4 en finale de ce tournoi sur terre battue. C'est la première victoire de Buvezar Gadamouri sur le circuit Challenger, le deuxième niveau du tennis mondial pour sa première finale dans cette catégorie. Edward Steele n'est plus l'entraîneur de Watford où il était arrivé début février. L'ancien entraîneur de Charleroi, de Penn, de Courtrai et récemment d'Anderlecht a dirigé Watford pendant 15 rencontres avec un bilan de 3 victoires, 4 partages et 8 défaites. Watford a terminé le championnat de 2e division anglaise au 16e rang. Et puis météo, c'est une mauvaise semaine qui s'annonce avec de la pluie jusqu'à mercredi. Cet après-midi, il y a encore des risques d'orages. Côté température, c'est là aussi entre 16 et 19 degrés. Bonne journée et bon appétit si vous êtes à table.
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6: Salut tout le monde, je suis très heureux de vous retrouver sur la radio pour vous présenter, comme chaque semaine, le classement du Top Tonic, un classement réalisé grâce à vos votes. Vous avez bien sûr la possibilité de voter durant l'émission. Pour cela, il vous suffit de vous connecter sur le site de la radio ou sur toptonic.org. Avant de partir à l'assaut de cette révélation, voici les sorties de la semaine.
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0: You, This Is et Théodora quittent le Top Tonic après avoir passé 18 semaines dans le classement, dont deux à la tête du Top Tonic. Ils avaient perdu 4 places la semaine dernière et s'étaient retrouvés à la 17e position. Ça sera d'ailleurs l'unique sortie de cette semaine. Donc voici tout de suite votre tout nouveau classement.
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0: Et on va commencer très fort avec ce nouveau classement, avec l'unique entrée de la semaine à la 20e place. Cameron Wickham arrive dans le Top Tonic avec son nouveau single Kingdom of Fear. On l'écoute tout de suite sur la radio. Et puis juste après, à la 19e place, on retrouvera One Republic qui ne bouge pas, qui reste calé à cette 19e position avec Need Your Love.
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0: toujours présent dans le classement, mais le titre ne décolle pas. Need Your Love, à l'instant, c'était The One Republic, 19e.
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0: Un autre titre qui ne décolle pas.

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0: Lady Gaga et Ducci un instant sur la radio avec Runway.
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0: Numéro 17, on retrouve le chanteur Joe qui continue sa descente aux enfers dans le Top Tonic. Il avait perdu 2 places la semaine dernière. Il en perd 3 cette semaine. Il se rapproche de plus en plus vers la porte de sortie avec son single End of Beginning. On l'écoute tout de suite.
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1: Soyez les bienvenus si vous venez juste de nous rejoindre sur la radio. Comme chaque semaine, c'est la révélation du classement du Top Tonic et vous pouvez voter pour vos hits préférés et les faire grimper dans ce classement en votant depuis le site de la radio ou sur toptonic.org. Voici la 16e place. On retrouve Max Macnon qui

titre qui a remporté le plus de succès cette saison chute lourdement et réalise la plus forte chute. C'est 8 places de moins pour Taylor Swift qui entame sa 29e semaine dans le classement, dont 9 à la tête du Top Tonic avec The

0: propose maintenant d'écouter les trois prochains hits de ce classement. À la 13e place, on retrouve Miley Cyrus avec Younger You. Elle entame sa 5e semaine et perd déjà 2 places. 2 places également de perdu pour Angèle qui se retrouve donc 12e avec What You Want. Et juste au-dessus, 11e, on retrouve Joss Favez qui est entré la semaine dernière et qui progresse de 5 places avec sa reprise de Like a Prayer.
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0: Chavez à l'instant sur la radio avec Lock a Prayer. Il est 11e, il réalise une belle progression, 5 places de gagner. Voici le 10e, Luke Combs avec I Hate No Cowboy. Il chute, il perd une position.
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0: Olivia Rodrigo avec Drop Dead qui réalise la meilleure progression de la semaine. Elle est cinquième, elle gagne 15 places.
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0: voici donc maintenant le podium de cette semaine. Voici les trois premières places. Et sur la troisième marche, on retrouve comme la semaine dernière Owen James avec When I Stand.
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0: Owen James à l'instant sur la radio avec When I Stand, comme la semaine dernière. Il est troisième au Top Tonic.
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0: Alex Warren est resté deux semaines à la tête du Top Tonic. Il n'est plus le number one. Il est deuxième maintenant avec Fever Dream.

0: temps maintenant donc d'écouter la première place de ce classement, mais voilà qui est à la tête du Top Tonic. Il s'agit tout simplement de The Second Voice avec Let Me Be, 4 semaines de présence dans le Top Tonic avec une place de gagner. Je vous rappelle que c'est vous qui faites ce classement. Pour voter, c'est très simple, ça n'a pas changé, ça se passe toujours sur le site de la radio ou autre possibilité, vous pouvez voter sur toptonic.org. Passez une très bonne semaine, je vous laisse en compagnie de The Second Voice. À très très vite, bye bye.
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2: Bonjour, Philippe Jacquemotte pour les infos. Incendie mortel dans un appartement à Watermael-Boisfort hier à Bruxelles. Une personne a perdu la vie. Les secours sont intervenus vers 15h pour un feu développé au deuxième étage d'un immeuble de 3 niveaux. Les premières équipes ont immédiatement entamé les opérations d'extinction à l'aide de plusieurs lignes à haute pression. Une intervention particulièrement difficile en raison de la chaleur. Plusieurs pompiers ont même dû être retirés en raison de symptômes liés à la température. Une fois la situation stabilisée, la personne a été retrouvée sans vie à l'intérieur de l'appartement et les dégâts sont importants. Les premiers et troisième étages de l'immeuble ont également été touchés. À Middelkerque, 2 migrants blessés dans un accident cette nuit. Le conducteur d'une camionnette qui transportait des migrants a tenté d'échapper à un contrôle de police, ce qui a déclenché une course-poursuite qui s'est terminée par un accident. Les victimes ont été hospitalisées et l'une d'entre elles est en danger de mort. Par ailleurs, 9 autres migrants ont été découverts dans les dunes, toujours à Middelkerque. Et à Blankenberg, c'est du matériel pouvant servir à une tentative de la traversée de la mer du Nord qui a été retrouvée. La flottille pour Gaza, la justice israélienne ne prolonge de 2 jours la détention de 2 militants, un Espagnol et un Brésilien, qui ont été arrêtés au large de la Grèce. Selon le ministère israélien des Affaires étrangères, l'un est un dirigeant de la conférence palestinienne pour les Palestiniens à l'étranger. L'autre travaille pour cette conférence et est soupçonné d'activités illégales. Le Brésil et l'Espagne ont dénoncé leur arrestation. Ils font partie des 175 militants qui ont été arrêtés jeudi sur une 20aine de bateaux de cette flottille qui vise à briser le blocus israélien de la bande de Gaza. Est-ce qu'on va vers un apaisement entre des relations entre la Maison-Blanche et le Vatican? En tout cas, le secrétaire d'État américain Marco Rubio se rendra à Rome et au Vatican cette semaine dans un climat de conflit entre le pape Léon XIV et Donald Trump. Marco Rubio, qui est catholique, devrait rencontrer le secrétaire d'État et numéro 2 du Vatican, le cardinal Pietro Parolin, ainsi que le ministre italien des Affaires étrangères. Mais le communiqué ne parle pas de rencontre avec le souverain pontife. Léon XIV, qui critique régulièrement Donald Trump, notamment pour le conflit en Iran, le président américain avait d'ailleurs répliqué en qualifiant le pape de faible et de nul en politique étrangère, ce à quoi Léon XIV, qui est américain, avait répondu « Je n'ai pas peur ni de Trump, ni de m'exprimer haut et fort ». Et dans le conflit au Moyen-Orient, Téhéran s'exprime aussi. Les Iraniens ont remis une nouvelle proposition de plan par l'intermédiaire du Pakistan. Téhéran s'est dit prête à reprendre la guerre ou à privilégier la diplomatie, affirmant que la balle est dans le clan des États-Unis. Donald Trump a assuré qu'il allait analyser ce plan tout en annonçant d'emblée qu'il doute qu'il soit acceptable pour Washington. L'Ukraine a lancé une nouvelle attaque de drones dans la nuit contre le port pétrolier russe de Primorsk. Selon le gouverneur de la région, plus de 60 drones ukrainiens ont été abattus et selon l'analyse d'images satellites, le terminal pétrolier et un système de défense antiaérienne ont probablement été touchés. Une attaque en guise de riposte au bombardement intensif des Russes sur l'Ukraine où une personne a été tuée cette nuit. En avril, l'armée russe a visé l'Ukraine avec 6500 frappes. Musique, un nouvel album pour les Rolling Stones, il s'intitulera Foreign Tongues. Mick Jagger, Ronnie Wood et Keith Richards viennent de dévoiler la pochette de ce futur album. L'annonce fait suite à des mois de teasing à travers des panneaux d'affichage et des publications mystérieuses, ce qui avait alimenté les rumeurs d'un nouveau disque après celui de 2023. La sortie est donc confirmée et prévue pour le 10 juillet. Le groupe a déjà plus de 24 albums à son actif. Et puis on termine par la météo, c'est une mauvaise semaine qui s'annonce avec de la pluie jusqu'à mercredi. Cet après-midi, il y a encore des risques d'orages. Côté température, cela aussi entre 16 et 19 degrés aujourd'hui. Ce sera un peu plus faible durant le début de la semaine. Merci de nous écouter et bon après-midi à toutes et à tous.
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qui est plutôt pas mal pour commencer ce nouveau numéro de Pop Rock Time, un nouveau single de Muse, la bande de Matthew Bellamy qui continue de faire monter la pression autour de son 10e album, l'album The Wow Signal, attendu le 26 juin, un nouveau titre dévoilé, Cryogène, on l'écoutait ici. Muse, c'est un groupe britannique, un groupe de rock originaire de Tynemouth dans le Devon en Angleterre. Le nouvel album, c'est pour bientôt. Et un nouveau single, bah, c'est toujours plutôt sympa. On va écouter Callum Bowie, auteur, compositeur, interprète pop écossais, originaire de Banchory, dans l'Aberdeenshire. Il a 25 ans. Callum Bowie, un nouveau single qui vient de sortir, qui s'appelle Coming Home Stronger. C'est ce qu'on écoutera tout à l'heure. On ira retrouver aussi un groupe de rock français. Ils sont pas nouveaux. Ils sont originaires de Montluçon, dans l'Allier. Le groupe s'était créé en 99. Ils se sont séparés il y a un peu plus de 10 ans maintenant, en 2014. Les Kaolines, ils avaient connu un énorme succès en 2006 avec un extrait de leur 3e album, l'album Mélanger les couleurs, un album qui était sorti en septembre 2006. Le gros carton, c'est Partons vite, c'est ce qu'on écoute dans quelques instants. Et puis une voix que j'aime beaucoup, il nous vient du Canada, c'est Cameron Whitcomb, auteur, compositeur, interprète. Il est originaire de Colombie-Britannique. Il s'était fait remarquer dans l'équivalent de la Star Academy aux États-Unis. Il a 23 ans. On va l'écouter, Cameron Whitcomb, avec Deep Water. C'est un tout nouveau single. C'est extrait d'un album qui vient tout juste de sortir. All time.

était parti au Japon avec ce groupe de rock japonais, les Muddies, Secret Dance Floor. C'est un single qui vient tout juste de sortir. Alors les Muddies, il y a un petit son rétro et c'est normal. Leur inspiration, c'est le garage rock des années 60 avec une petite nervosité punk. Actif depuis le milieu des années 2010, ce groupe s'impose dans la scène rock indépendante nippone par son côté abrasif avec des performances scéniques totalement électriques. Les Muddies, on les écoutait ici. C'est pas fini, à venir. Voilà, le groupe Voilà, c'est un duo indie pop originaire de Los Angeles, formé par Luke Eisner et Gus Ross. On va les écouter avec Tightrope Walker. On va retrouver également Arkells. Arkells, c'est un groupe canadien, c'est un groupe de rock. Ils nous viennent de l'Ontario, d'Hamilton, en Ontario précisément. Le groupe s'est créé il y a 20 ans. On va retrouver un extrait de leur tout nouvel album qui s'appelle Between Us. L'album vient de sortir. Arkells, on va écouter Imagine Barcelona. Et puis là, le son Britpop des années 90 avec peut-être un des plus célèbres groupes de ce mouvement, les frères Gallagher. Le groupe Oasis, ils ont vendu plus de 70 millions de disques dans le monde entier. Le groupe de Manchester, on va les retrouver sur leur second album, l'album What's the Story Morning Glory, sorti en octobre 95. C'est certainement le morceau le plus célèbre d'Oasis. On écoute Wonderwall dans Pop Rock.

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C'était un extrait du tout premier album d'Adèle, l'album 19, sorti en janvier 2008. Elle avait 19 ans, d'où le titre 19, un album qui était un carton énorme. 8,5 millions d'exemplaires vendus dans le monde pour Adèle Laurie Blue Atkins, mieux connue sous le nom de scène d'Adèle. Auteure, compositrice, interprète britannique, en 20 ans, elle a reçu 539 récompenses sur environ 760 nominations au fil de sa carrière. Ses albums lui ont valu 25 nominations aux Grammy Awards, dont 16 trophées remportés. Pas mal quand même. 120 millions de disques vendus et on espère toujours un nouvel album pour elle. Adèle, c'est peut-être la chanson de ses débuts qu'on écoutait ici en 2008, Chasing Pavements. En tout cas, ça a été son premier succès populaire. À venir dans Pop Rock Time, les Rita Mitsouko, l'album culte The No Comprendo, sorti en septembre 86. Les Rita Mitsouko, c'est Catherine Ringer et Fred Chichin, un duo qui a pris fin suite au décès de Fred Chichin en 2007. On écoutera tout à l'heure C'est comme ça en 86. Et puis on va écouter Lucky. Lucky, c'est une chanteuse et auteure-compositrice australienne pop-rock. Elle est originaire de Melbourne. Un extrait de son EP qui s'appelle Beating Hills, sorti le 10 avril dernier. On va écouter Perfect Pen. Et puis je vous passe Widow Speak avec No Driver. Widow Speak, c'est un groupe de rock indépendant américain. Ils nous viennent de Brooklyn, à New York, aux États-Unis. Le groupe s'est formé en 2010. Un groupe composé de la guitariste et chanteuse Molly Hamilton et du guitariste Robert Earl Thomas. Widow Speak, on écoute ici ce single qui vient tout juste de sortir, nouveauté pour Pop Rock Time, ça s'appelle No Driver.

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Lina Maria, elle est auteure, compositrice, performeuse, originaire d'Allemagne, d'Hambourg précisément, et elle s'impose comme une artiste montante de la scène indie, punk et grunge pop. Lina Maria, on écoute ici ce single qui vient tout juste de sortir qui s'appelle I Don't Wanna Go. À venir, Robert, auteur, compositeur et interprète japonais âgé de 20 ans. Robert, c'est l'une des révélations montantes de la scène J-pop et indie japonaise actuelle. Robert, avec un nouveau single qui vient de sortir. C'est pas la première fois qu'on invite cet artiste dans Pop Rock Time, on va écouter Boy. On va aller faire un tour en Islande également avec Kaleo, un extrait de leur second album, l'album AB, sorti en juin 2016. Kaleo, c'est un groupe blues rock islandais et leur gros carton, ça a été clairement cette chanson Way Down We Go en 2016. C'est ce que je vous passe dans un tout petit instant. On va retrouver aussi Akilo, c'est un duo musical anglais, originaire de Silverdale dans le Lancashire, composé de Tom Hyman et Ben Fletcher, un groupe qui s'est formé en 2013. Akilo, Under My Skin, c'est un nouveau single qui vient tout juste de sortir et c'est pour refermer ce nouveau numéro de Pop Rock Time. Je vous fixe rendez-vous ici même la semaine prochaine.

Bienvenue dans Remixide, c'est l'édition numéro 73, 60 minutes de son électronique entre coup de cœur, Retroline et Electro Story. On va démarrer ce voyage avec la toute nouvelle release de Michael Gray featuring Cian Lee. Ça s'appelle Gravity, allez on monte le son, on lance le mix, c'est parti, Remixide, welcome.

Pedros à l'instant avec One Two Step, c'est une relecture du tube original de Ciara et Missy Elliott. Et juste après, bah c'est maintenant même, c'est Collectif Tom Strass avec Sorry I'm Late. Et Collectif Tom Strass, c'est qui? Mais c'est un duo allemand emblématique de la scène house et deep techno qu'on se fait un réel plaisir d'écouter dans cette édition.

Bob Sinclair et un petit hommage à Ron Carroll aussi avec ce titre Everybody Moving. De la bonne énergie avec ces sons. Et ce n'est pas fini parce que maintenant c'est avec la Retroline dans Remixside avec le groupe Yellow et Bostitch qui est un titre culte de la scène électronique suisse sorti en 1981. Le morceau est souvent considéré comme l'un des premiers hits underground de Yellow qui se sont fait connaître dans les clubs new-yorkais avant de décoller en Europe. Le titre tient de son nom du verlan Bostitch. C'est un mot argot suisse-allemand qui évoque l'idée de coller, fixer ou de bricoler, ce qui renvoie l'esthétique de bricolage sonore et de samples très avant-gardistes du groupe. Le clip d'ailleurs est réalisé en stop motion en 84 et qui est très graphique et psychédélique aussi, fidèle à l'univers visuel excentrique du duo Dieter Meyer et Boris Blank. Yellow, Bostitch, c'est la Retroline, c'est un club classique suisse de 1981 et c'est une vraie référence qu'on vous passe maintenant dans Remixide. C'est la Retroline de cette semaine.

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1: C'est Massioplex qui sortait ce titre en 2021 de Faceless Insomnia, une belle édition électronique dans Remixide. Et puis là, c'est Winter avec This Is Not de James Brown, c'est un mode banger. Et juste derrière, en 1991,

0: 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Place maintenant Nico Morano, c'est un nom incontournable de la scène mélodique Deep House belge qui passe derrière les platines depuis plus de 20 ans et s'est imposé comme l'un des ambassadeurs du son émotionnel Made in Belgium. Avec son label Entourage Music et des sets lumineux dans de gros événements comme Tomorrowland et Paradise City, avec Solaris et surtout la version Sab, la Radiant Mix, il signe un titre plein de lumière entre mélodies planantes, groove profond et atmosphère presque cinématographique, remanié par Sab pour gagner encore plus d'intensité et de chaleur dans Remixide.
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0: encore du bon son ici. Une nouveauté avec Temper City, Self Aware, c'est un remix de Nick Vollmer. Nous allons tirer le rideau ici de cette édition numéro 73.
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0: Je vous laisse avec Beltran et The Flirts, encore un titre des années 80, remis au goût du jour avec ses influences électroniques Passion. Et puis pour clôturer, ce sera avec le nouveau Oscar Metke, encore une fresh news.

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1: 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Il est 20h.
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tout le monde, le son Rodance débarque dans votre radio et c'est Move Party pour vous accompagner pendant la prochaine heure avec le son souvenir de l'Eurodance des années 90 ainsi que de la dance du tout début des années 2000. Et croyez-moi, encore plein de belles choses cette semaine. À l'instant d'ailleurs, on a commencé avec Zash et la Trek. C'était le titre Stay, sorti en 1997. La prochaine demi-heure arrive et on terminera bien évidemment avec la génération 2000 et l'année 2001. Ce sera One Voice avec Tabadabada. Nous aurons également l'année 1996, Jada avec le titre Always, et ce sera tout ça en version originale mix. Pour l'extrait d'album de la semaine, eh bien on a choisi l'album éponyme de Alex Party et on vous fera découvrir un titre qui n'est jamais sorti en single, ce sera What Fool I Am. Mais avant, l'année 94 avec PFP, Give Me Your Love, Marie-Claire Dubaldo, ce sera The Rhythm Is Magic. Mais dès à présent, on repart avec l'année 1997 et la reprise du célèbre tube des No Doubt, Don't Speak, par les Clueless, et bien évidemment tout ça en version Eurodance.

0: chaque semaine, vous faites le plein de souvenirs avec le bon son Eurodance dans votre radio. Mais sachez que vous pouvez également le faire, et bien comme vous le souhaitez, sur Internet, via notre site officiel www.moveparty.fr ou encore vers les réseaux sociaux.
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0: Une nouvelle demi-heure arrive tout de suite dans Move Party et je vous propose le plein de souvenirs pour cette nouvelle session. Et on terminera tout à l'heure avec l'année 1995, les Blue System et leur titre Leila. Tout ça en version longue et en plus avec la version remix du groupe Master Boy. De la même année, nous aurons également Transformer et Nils avec United Angel, Lee King Kentucky Martha, ce sera I Am The Girl Of Your Dreams. Dans un instant, l'année 96, Natural Attraction, Get Stupid. Mais dès à présent, on repart avec Wakefield et son Rix Megamix. Le meilleur de ses tubes, c'est maintenant dans votre radio.

À l'instant, le son des Blue System dans Move Party avec Layla et le remix de Master Boy. Et la voix masculine, forcément, vous dit quelque chose, vous dites, mais oui, je l'ai entendu quelque part. Eh bien oui, c'est celle de Dieter Bohlen que vous avez, entre autres, entendu également dans les années 80 et 90 avec le groupe Modern Talking. Vous n'étiez pas au courant? Eh bien maintenant, vous y êtes. Move Party, malheureusement, on va s'arrêter là pour cette semaine, mais on se donne rendez-vous la semaine prochaine, ici même, même endroit, même heure, avec toujours le son souvenir de l'Eurodance des années 90 jusqu'à la dance du tout début des années 2000. Et refermons l'édition de cette semaine avec la reprise de Pop Up de James version 98 par le groupe Donce et le groupe Technotronic. Merci d'avoir été avec nous, prenez bien soin de vous, gardez le rythme, ciao ciao.

0: 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L'émission Technosystème vous souhaite bienvenue dans le numéro de cette semaine. Pour aujourd'hui, un somptueux programme. 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

0: Technosystème numéro 1090, bonjour, bienvenue. Ici, là, dans la radio, comme chaque semaine, on a grand plaisir de se retrouver, c'est Greg au micro, pour vous présenter le meilleur de l'Italo Dance et du Hands Up également. Merci infiniment de nous avoir rejoints pour vivre cette heure dance avec de l'Italo. Tiens, dans cette première demi-heure, Marenza Tronen, qui sera là d'ici quelques minutes avec le titre Empty House. C'est une nouveauté reçue il y a tout juste quelques jours. De la nouveauté, on en aura également avec Marcos Carica, What Your Destiny, également à venir dans cette session. C'est pas tout, on aura encore de la nouveauté, mais du remix cette fois-ci, Zoé, avec le titre Time for Your Love à venir. Du souvenir également, The Weeknd, Save Your Tears, remixé par DJ Story. C'était sorti il y a tout juste 10 ans. Ouais, déjà 10 ans que ce titre est sorti. On aura Luna Project en nouveauté avec Sonio Caliente dans quelques minutes. Juste après, cette autre nouveauté que je vous propose, c'est Jonatas Pedrosa, Mil Duce Amor, ma douce amoureuse. C'est maintenant dans le Technosystème. Merci de nous avoir rejoints.
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0: l'excellent son de Marenza Tron et le titre Empty House dans notre émission Technosystem numéro 1090, votre émission dance comme chaque semaine dans votre radio. On s'occupe de vous sélectionner le meilleur et on vous le diffuse avec des coups de cœur, des souvenirs, des nouveautés. On a eu déjà pas mal de choses mais on n'a pas encore eu le coup de cœur en effet. Il est Hands Up cette semaine et on va le découvrir dans cette prochaine partie d'émission.
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0: Warriors, ça c'est le coup de cœur de la semaine dernière. This is our party, souvenez-vous. On aura également Mabra, l'italien, qui a remixé un titre français des années 80. Lio, qui avait chanté Amoureux solitaire, et eh ben, ce sera dans cette demi-heure. 50 Shy dans Nouveauté avec Free Life. On aura du souvenir avec Jasper Creed et le titre Earth Collide, sorti en 2021. Je vais parler du coup de cœur de cette semaine. C'est Gigadance qui le signe avec le titre How Can I. Quel excellent titre. Hands Up, vous allez pouvoir l'entendre dans une toute petite poignée de minutes, hein, puisque ce n'est pas le premier titre de cette série Hands Up. En effet, c'est Deep Tunes qui va avoir la mission d'ouvrir cette série Hands Up avec le titre Don't Stop Me Down. C'est dans le Technosystem. Le Hands Up, c'est maintenant.
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à haute partie que le Technosystème 1090 de cette semaine se termine. Merci infiniment d'avoir pris de votre temps pour suivre cette heure de son dance. On reviendra avec le même plaisir, voire plus grand, la semaine prochaine sur cette même radio. D'ici là, portez-vous bien. Ciao, ciao.

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